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0: Je pense être d'accord avec vous en disant que nous ne formons pas ici un club fermé. Ainsi seulement l'Europe réussira à mettre en valeur le patrimoine total qui est commun à tous les pays.
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une posture pour avoir les pieds sur terre. La posture de l'arbre. Cette posture travaille l'équilibre, la concentration, l'ancrage. Si l'équilibre est difficile, n'hésitez pas à mettre une chaise près de vous ou à vous rapprocher d'un mur. Je me recentre sur ma respiration. Les pieds ouverts, largeur hanche. Et je viens faire quelques mouvements vers l'avant, vers l'arrière. Juste pour trouver la bonne verticalité. Je suis parfois trop sur mes talons. Donc revenir poser les pieds sur terre, complètement. Étirer la colonne vertébrale vers le ciel, hein, toujours imaginer ce petit fil doré là au sommet du crâne qui nous allonge, qui nous tire vers le ciel. Je respire. Je vais prendre racine sur mon pied gauche et ramener le pied droit tout doucement vers ma cheville, le talon sur la cheville gauche. Et prochaine inspiration, ramener complètement la plante de pied droit sur mon mollet gauche. Je monte mon genou droit à hauteur des hanches et j'ouvre mon genou droit. Je respire. Je peux fixer un point devant moi. Et si ça bouge un peu, c'est pas grave. Je me recentre sur le souffle et j'essaye de ramener l'immobilité. Si je suis à l'aise, je peux monter mes bras vers le ciel. Et toujours en respirant, en souriant. Trois grandes respirations.

Et sur la dernière expiration, je rassemble mes paumes de main l'une contre l'autre. Je redescends mes mains au niveau de la poitrine. Et je repose mon pied droit au sol. Je prends racine cette fois-ci sur mon pied droit, bien ancré au sol. On peut imaginer une racine jusqu'au centre de la terre et venir poser la plante de pied gauche sur le mollet droit.

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Bienvenue dans La Voix de l'encre. Aujourd'hui, on va lire un extrait du roman En veille, écrit par Marc Montel, un jeune auteur nantais qui signe avec En veille son premier roman. Et celui-ci nous raconte l'histoire de Pavel, l'habitant d'une cité utopique qui retourne dans ses vies antérieures pour les observer, et il se rend compte qu'il a toujours été traumatisé par la même personne.

J'ai retrouvé Claudio dans un bar pour discuter en buvant des jus, comme on avait l'habitude de faire environ une fois toutes les 2 semaines. C'était mon seul ami de longue date. Je le fréquentais d'avant ma femme. Claudio présentait mal. Il assumait sans honte toutes sortes d'excentricités douteuses, aussi bien dans son apparence négligée, on l'avait vu porter une barbe inculte, que dans ses discours. Pour l'écrasante majorité des gens, le raffinement consistait à affirmer sa singularité dans les détails les plus imperceptibles. Mais certains, comme Claudio, se distinguaient de façon plus maladroite, ce qui trahissait leurs origines, au moins autant que leur phénotype. Ce soir-là, Claudio revenait d'une permission de visite à sa mère, dans l'arrière-pays. On s'est échangé des politesses d'usage, et il a entamé la conversation par une longue tirade, pleine d'aigreur, sur le temps qu'il avait perdu à se faire contrôler au poste frontière. Les agents avaient procédé à une analyse intégrale de son inhibiteur, inutile selon lui, ce qui lui avait pris plus d'une demi-heure. Et il détestait les aiguilles, au moins autant que moi. Dans les grandes lignes, sa mère avait l'air d'aller de pire en pire, ce qui n'avait rien d'étonnant compte tenu de leurs conditions de vie là-bas. Une calamité. Et toi alors, Pavel, ton ex-homme ? Sa mauvaise humeur était manifeste. J'ai avalé une gorgée dilatoire en me demandant par quel bout je pourrais le prendre pour ne pas me heurter dès la première phrase à son agacement. Je lui ai d'abord parlé du programme de recherche qui avait été planifié concernant l'analyse métampsychique. L'expérimentation, la zone de Tirelli, les nœuds, la violence. Mais toi, tu n'y connais rien à ça. C'est plutôt un ex-homme de médecin ou de psychologue. Pas de manœuvre. Claudio s'impatientait, son œil incrédule me pressait d'en venir au fait. Je lui expliquais que mon exome consistait à dresser un compte-rendu des visions afin de confirmer que les nœuds contenaient effectivement des réminiscences traumatiques. Un nouvel outil avait été mis au point pour les stimuler. Il allait falloir le tester sur l'homme et j'avais accepté de me porter volontaire. Et t'en prie comme cobaye. J'ai essayé d'expliquer à Claudio que ce exome me paraissait assez tranquille, qu'il me permettait, à mon échelle, de faire progresser des connaissances qui allaient peut-être permettre, à leur tour, d'éradiquer les derniers restes de violence en apaisant ce qui pouvait l'être de nos existences antérieures. Ils t'ont pris comme cobaye. Cobaye, cobaye. C'était tout, Claudio. J'intégrais un programme de recherche scientifique et lui, il me ravalait au rang de souris de laboratoire. Il voyait toujours tout en noir. Et comme toujours, il s'est mis à critiquer le communumo. Ça ne leur suffisait pas de nous implanter des inhibiteurs dans le cerveau, de nous faire avaler des compléments chimiques ou d'avoir supprimé l'amour, la spiritualité et tout le reste de ce qui faisait qu'on n'était ni tout à fait des animaux, ni tout à fait des machines. Il fallait en plus qu'ils extirpent de notre inconscient les derniers vestiges de ces époques où on était, selon lui, encore des hommes dignes de ce nom, et pas de simples pantins manipulés par le système. Notre système était critiquable sur beaucoup de points. Tout le monde s'accordait là-dessus. Mais Claudio s'obstinait à l'attaquer sur la base de raisonnements absurdes. J'ai essayé, sans grand espoir, de lui faire avouer qu'il ne regrettait pas le temps où les hommes se massacraient pour une religion ou s'entretuaient pour un adultère. Tu reviens de l'arrière-pays, Claudio. Regarde ce qui s'y passe. On le savait, nous, ce qui s'y passait. La violence rongeait une société despotique, corrompu et délibérément bloqué dans l'obscurantisme au prétexte de dogmes obsolètes. Même avec toute la mauvaise foi dont il était capable, Claudio n'aurait pas osé prétendre qu'il enviait la vie de ces gens-là là-bas. Grossière erreur de ma part. Cette dernière réflexion lançait Claudio sur son terrain favori, faire l'apologie des modes de vie plus passéistes. À sa décharge, Claudio était l'un de ces enfants confiés dès leur naissance aux communumaux par des parents de l'arrière-pays, qui voulaient une vie meilleure pour leur progéniture. C'était un hybride, en ce sens qu'il avait les implants réglementaires, mais ses gènes n'avaient pas été optimisés au moment de sa conception. Il avait donc grandi dans une sorte de dualité, et certains, comme ma propre femme, ne manquaient pas à l'occasion de lui jeter son infériorité intrinsèque à la figure. Ça avait forgé son tempérament frondeur. À vrai dire, pour nuancer un peu, hormis une certaine idée fantasmée de l'homme, Claudio ne défendait pas à proprement parler tous les archaïsmes sociétaux de l'arrière-pays. Mais, selon lui, l'éradication de la violence chez nous ne se résumait qu'à l'éradication de sa forme la plus caricaturale. La violence psychique interindividuelle.
Et encore. Tes propres parents ont été tués ici, Pavel. À l'intérieur même du communumo. En effet, mes parents s'étaient retrouvés pris au milieu d'une fusillade. Un militant de l'arrière-pays entré par effraction tiré dans l'état. Quelqu'un était parvenu, on ne sait comment, à le désarmer. Mon père s'était saisi de l'arme au sol afin de l'écarter du terroriste. Il était en train de la tendre à ma mère pour pouvoir aller porter main forte à l'autre quand les sentinelles étaient arrivées. Elles avaient, par erreur, abattu mes parents, à cause de l'arme. Pas moyen de faire entendre à Claudio que mes parents avaient été tués par la faute du terroriste. Ils s'obstinaient à mettre leur mort sur le compte des sentinelles. D'autre part, toujours selon lui, la violence restait omniprésente chez nous, même si c'était de manière indirecte. On utilise la violence qui règne dans l'arrière-pays pour nous effrayer, nous distraire, nous donner l'impression d'être supérieurs. Ils se servent de la violence des autres, c'est pire, c'est plus insidieux. Ils la dénigrent jusqu'à l'obsession, cette violence. Mais c'est le ciment du communumo. Au passage, tu conviendras que cimenter la société avec une chose qui est censée ne pas exister, c'est un pari audacieux. Cet argumentaire, je l'avais déjà entendu 100 fois dans sa bouche, mais pour moi, il ne valait rien. Comme tout le monde, je considérais l'arrière-pays comme le reliquat d'un monde dégénéré et voué à disparaître. J'écoutais donc Claudio avec une condescendance bienveillante. La conversation s'est prolongée sur la question de savoir si, à son origine même, la séparation quasi hermétique du communumo et de l'arrière-pays était légitime ou non. Claudio a tenté de me convaincre que les terroristes avaient de bonnes raisons pour contester notre modèle de société. L'idée, par exemple, de laisser des entités artificielles orienter nos vies l'écœurer, selon ses propres mots. J'ai objecté que le Conseil avait toujours son droit de veto sur les questions qui nécessitaient la subtilité humaine. Et puis, argument massu, les résultats obtenus par les entités artificielles, bien souvent contre-intuitifs, étaient toujours nettement plus pertinents que les nôtres. Il n'y avait pour moi pas de honte à assumer nos propres limites. Question de connaissances moins fragmentaires, de cohérence, de logique. Il m'a répondu que non, la vie n'était pas une suite logique de choses logiques, mais plutôt tout le contraire. Et, enfin, alors que je l'avais acculé dans ses retranchements en lui demandant de me prouver la logique de son apologie de l'illogisme, il s'est de nouveau engagé sur son terrain favori. Affligeant. Ton nexum, tu trouves ça logique? Tu sais ce que c'est, le nexum dans la Rome antique? De l'esclavage pour dette. D'un ton calme, je lui ai expliqué que je ne voyais aucun problème à me considérer en dette vis-à-vis du communumo. Si je peux me resservir un jus sans rien demander à personne, c'est grâce à la cohésion du communumo. Je lui dois tout au communumo. Mon appartement, ma nourriture, ma femme. Et je me sens pas esclave de quoi que ce soit. Claudio s'est de nouveau emporté. On pouvait considérer qu'en toute logique, le fait qu'il vaille mieux être au conseil qu'aux eaux usées, ils n'ont pas les mains dans la merde toute la journée, eux, lui paraissait être un bon élément de base pour songer à élargir le concept de violence. Tu sais comme moi que les attributions d'emploi sont basées sur des critères purement génétiques, donc purement objectifs, et donc il n'y a pour ainsi dire aucune discrimination ni aucune violence à ça. Pas moyen de lui faire entendre raison. On est revenu à des sujets plus consensuels. On s'est quitté souriant. Sur le chemin du laboratoire, j'avais une vague boule dans mon estomac vide. Une infirmière m'a immédiatement prise en charge. Elle m'a accompagnée à la salle où se trouvait la machine. L'équipe médicale s'était étoffée de 3 personnes. Après une anamnèse des plus expéditives, j'avais bien jeûné, oui. Je me sentais bien, oui. Le médecin m'a décrit le cocktail d'hallucinogène qu'on allait m'injecter. Un produit de synthèse associant les principes actifs de différents cactus, racines, lianes, champignons et bactéries des abysses. L'injection aurait lieu pendant qu'on m'hypnotiserait. Le garrot serait enlevé pour libérer la mixture dans mes veines au moment opportun. Le nouvel implant dans mon cerveau serait ensuite activé. Il prendrait le relais de mon inhibiteur. Les nœuds seraient stimulés par la sonde et j'aurais des visions. Rien de ce qu'il me disait ne me paraissait alarmant. Mais il a tenu à m'assurer que l'injection ne comportait aucun risque. La spécificité de cette expérimentation se limitait à stimuler précisément les nœuds. Pour le reste, la méthode de régression dans les vies antérieures ne présentait aucune nouveauté.
J'ai avoué avoir plus de craintes concernant ce que j'allais voir que sur la toxicité du produit lui-même. Il a souri pour la première fois et m'a invité à me déshabiller pour prendre place sur le brancard. J'avais les mains moites. On m'a enfoncé un long tube dans l'urètre, puis on a placé ma tête dans la grosse machine. Une personne s'est approchée de moi et a commencé à me parler d'une voix très douce. L'hypnotiseur. Malgré mes efforts, je n'arrivais pas à fixer mon attention sur ses paroles. Tantôt, je me focalisais sur son monosourcil. Tantôt, sur la compression exercée par le garrot autour de mon bras. L'aiguille qu'on y enfonçait. Et pourtant, sans même que je ne m'en rende compte, je suis partie. Je suis dans le noir, comme si je fermais les yeux, ou comme si l'espace n'existait pas. Je vois peu à peu des taches floues apparaître qui s'agglomèrent jusqu'à former de plus en plus distinctement une structure en forme de nid d'abeille. Je me dirige vers une des alvéoles qui me happe. Je ressens comme un vertige, comme si je tombais, mais sans direction précise, dans un puits aux contours informes. Au bout d'un moment inquantifiable, je vois une lumière et je me retrouve dans un lieu qui m'est familier, une église. Alors que moi, ce lieu, je ne le connais pas. Je ressens quelque chose d'étrange. À la fois la sécurité de ne pas être perdue et l'inquiétude de ne pas comprendre. Je suis une femme, ce qui ne semble pas m'étonner. Je suis à la fois lucide en tant que moi-même et tributaire des pensées de la femme. Parmi les gens assemblés par la messe, je reconnais un visage, ou plutôt, j'associe ce visage à la mort de mon mari et de mes fils après des mois de menaces. Il y a eu une vendetta, et pour un champ incendié, tous les hommes de ma famille ont été tués. D'abord mon mari, puis mes fils. L'homme me lance un sourire ignoble. Je me retrouve seule à prier devant une peinture, à penser les pensées de quelqu'un d'autre dans une langue que je ne connais pas, mais que je comprends parfaitement. C'est presque impossible à décrire, d'autant que je suis incapable de me souvenir maintenant de ce à quoi je pensais à ce moment-là. J'ai ressenti une forte douleur à la poitrine et puis plus rien jusqu'au réveil. Le médecin m'avait demandé d'être concis, de rester factuel. Au cours d'un bref entretien que j'ai eu avec lui au sortir de la salle de réveil, il m'a confié que le contenu précis du rapport n'avait pas été d'une si grande importance. Il avait simplement pour fonction de confirmer que le nœud stimulé dans l'air de Tirelli correspondait bien à un épisode traumatisant. Quand j'ai voulu savoir à quel moment aurait lieu mon analyse métampsychique, il s'est contenté de répondre que celle-ci n'était pas l'objet de ses expérimentations. Je suis rentrée chez moi en traînant des pieds. J'étais chamboulée. Cette séance m'avait fait ressentir des émotions que je n'avais encore jamais éprouvées. Je ne m'étais jamais imprégnée d'une atmosphère aussi sombre. La haine viscérale qui m'avait pris à la vue de cet homme, et cette tristesse démesurée, et même quand je priais devant le tableau, l'étrange mélange de confiance, d'abandon, de conscience de ma propre vulnérabilité, tous les éléments de ce concept absurde que certains, dans l'arrière-pays, continuent de nommer « ferveur religieuse », tout cela m'avait profondément marquée. Bien que je n'aurais pas pu mettre de visage sur les garçons assassinés ni sur le mari de cette femme, il me semblait les avoir perdus moi-même. C'était la première fois que j'éprouvais un attachement aussi fort pour qui que ce soit, un sentiment de manque aussi insoutenable. Jusqu'ici, je n'avais connu que l'affection rationnelle de chez nous, des attachements réduits au minimum acceptable pour être à la fois bénéfique à l'individu et ne pas lui nuire par un sentiment de manque trop marqué en cas de séparation. Grégaire, bien sûr, mais indépendant. J'ai refermé derrière moi la porte de l'appartement en me demandant ce que j'allais bien pouvoir raconter à ma femme. Je ne voulais pas éveiller son inquiétude en lui avouant avoir ressenti ces choses-là. Je me suis allongée sur mon lit, perplexe. Le médecin m'a contactée pour m'informer que cette première séance avait été concluante. Concernant mon compte-rendu, il l'avait jugé bon, mais trop confus. Les visions du début étaient superflues. Énoncer en une ou deux phrases claires la nature du traumatisme, situer, si possible, l'épisode dans l'espace et le temps. Rien de plus.
J'ai répondu que je n'avais aucune idée d'où et de quand cet épisode pouvait se situer. Je ne reconnaissais même pas la langue dans laquelle je pensais. J'aurais voulu lui poser des questions, j'ai pas osé. Il a mis fin à la communication et je me suis replongée dans ma perplexité. En y réfléchissant bien, je me suis rendu compte que c'était par honte que je n'avais pas posé de questions au médecin. J'avais l'impression d'avoir été comme dans la peau d'un habitant de l'arrière-pays. Et même si ce n'était qu'une impression, fausse qui plus est, vu mon éducation, en termes d'estime de soi, c'était désastreux. Si, au communumo, toutes les idées étaient tolérées, les questions religieuses restaient au dernier rang de nos préoccupations. Tant qu'un système métaphysique fiable n'aurait pas vu le jour, les réponses hasardeuses à hauteur d'homme seraient considérées sans valeur et on jugerait ridicule de s'y appesantir. Ressentir la foi de mon avatar, c'était absurde. Et cette haine débridée, c'était choquant. J'aurais voulu la mort de cet homme. Ma femme a tout de suite compris que quelque chose n'allait pas. Je lui ai dit que j'attendrai les prochaines séances pour avoir une idée plus précise de ce nexum, et j'ai mis sur le compte de l'injection mon humeur étrange. Elle n'a pas insisté. On a parlé de choses anodines durant tout le reste du repas, ce qui m'a fait du bien. Cette nuit-là, j'ai eu du mal à trouver le sommeil. Ses pensées, ses visions, mon absence de détachement, tout cela était si absurde. Je revoyais tourner en boucle dans ma tête le sourire ignoble de cet homme. Quand je me suis finalement endormie, je me suis réveillée presque aussitôt, en sursaut. Il m'a fallu une bonne heure pour me rendormir. Durant la semaine qui a suivi, je me suis observée divaguer. Je ne me connaissais plus, et comme ça ne s'estompait pas, je me suis dit qu'aller boire un verre avec Klaus serait une bonne idée. C'était quelqu'un de tout à fait irrationnel, dépassionné. Tout le contraire de Claudio. Et j'ai pensé qu'il recadrerait mes idées mieux que personne.

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1: Bonsoir à toutes et à tous, vous êtes bien sûr Normandie Connection, une émission produite par le Media Lab et diffusée tous les jeudis soirs sur Station B. 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Alors ce soir, mercredi 15 avril, une émission enregistrée dans les conditions du direct juste avant les concerts de Tromblon qui joue à domicile à la Cité de Chantier. On retrouvera également l'Idylle tout droit venu de Rouen et un troisième groupe qui sent bon la vigne. On accueillera Daisy, groupe bordelais. Et en fin d'émission, on retrouvera également Camille du collectif Go With The Rhythm qui vient nous parler de leur événement qui a lieu ce dimanche 19 avril au Bazar Naum, mais aussi Monsieur Critique qui lui vient nous présenter une soirée reggae dancehall qui aura lieu le 25 avril à Caen. Et on lui laissera aussi le micro pour interpréter un morceau en live. L'équipe de Normandie Connexion ce soir est complétée par Agathe à la technique qu'on peut applaudir bien fort. Merci Agathe. Je veux également une énorme ovation pour mon acolyte de toujours, Julien Legrand. Alors tiens, Juca, rapproche-toi de moi, Juca. Est-ce que tu sais quel anniversaire on fête aujourd'hui?
2: Celui de Madame, j'ai oublié de lui souhaiter, putain, c'est ça?
1: Absolument pas, on fête l'anniversaire de PLK, mais aussi de Bruno Le Maire. Et de Eugène Poubelle. Est-ce que c'est un hasard? Voilà. À vous de dire. Et vous savez où est-ce qu'est né Eugène Poubelle?
3: À Caen, je travaille sur un spectacle sur Eugène Poubelle.
1: Effectivement. Alors, on t'a à peine entendu, Arnaud, mais effectivement, il est né à Caen. Alors, qu'est-ce que tu nous as préparé, toi, Juca?
2: Eh bien, la présentation des groupes que j'ai pas eu le temps d'écouter parce que tu m'as prévenu il y a deux jours, c'est ça?
1: C'est vrai, exactement. Mais ça sera une super présentation, vous verrez. Allez, place au vrai début d'émission et nous accueillons les formidables membres du groupe Tromblon.
4: Pour cette émission, on a besoin des best, ça veut dire meilleurs en anglais. Il nous faut des super méga tip-top artistes, la crème de la crème. Est-ce que t'as bien compris, Julien?
5: Oui, j'ai compris. Bah, je vais chercher tout de suite.
4: Hein. Attends, j'ai pas
5: fini. J'arrive pas à trouver, Thomas, donne-moi un peu de temps.
4: T'inquiète, mon grand, les artistes sont déjà là. Ah. T'as juste à leur souhaiter la bienvenue.
5: Ah bah, bonjour.
1: Arnaud et Vincent, rapproche-toi, mon cher Vincent, rapproche-toi bien. Et ouais, vous êtes piégés, hein. Bienvenue chez vous, les gars.
6: Merci. Anciennement,
1: oui. Arnaud a été résident du lieu pour refaire de la sérigraphie ici. Ati sérigraphie. Alors, les gars, est-ce que déjà, avant de commencer, vous pouvez nous expliquer un petit peu le principe de cette soirée? Non.
6: Organiser un concert, tu veux dire?
1: Ouais, c'est ça.
6: Bah, on aime bien voir des copains et des copines qu'on voit pas souvent. Du coup, on décide de les faire jouer à la maison.
1: Donc, des groupes.
6: Quand
1: que...
6: ils ont besoin de venir.
1: Groupes que vous connaissez déjà, alors?
6: Non.
1: Non? À peine?
6: Non, oui, des artistes qu'on a pu croiser. Des artistes.
1: Trop bien. Eh ben, tu sais quoi? On va faire un petit jingle pour les accueillir. On accueille les groupes Daisy et Lidl.
4: Après l'introduction de ce premier invité, il nous faut trouver quelqu'un à la hauteur.
5: Oh, tu veux dire quelqu'un d'aussi grand? Attends, je te propose Étienne Dao.
4: Malheureusement, pas dispo, mais...
5: Mais attends, je te propose Pascal Obistro, ou sinon on tape dans le local, en 7 lettres.
4: Je l'ai, CRNCKTA.
5: Ouais, bravo, 13 points. Chat Face.
4: À tes souhaits.
5: Non, c'est un nom de groupe. Ah bah attends, j'ai encore mieux, Exit. E2, c'est plus de 100 ans d'expérience.
4: Waouh.
5: Ouais, t'as vu, c'est impressionnant.
4: Non, c'est pas ça, Julien. Les invités sont déjà là, ils sont en plateau. Ah. On leur souhaite juste la bienvenue.
5: Eh bah salut, bonjour.
1: Eh ben salut, bonjour.
7: Bonjour.
1: Alors, eh ben on va commencer par présenter le groupe Lidl. Donc on a tout le monde, donc on a Thibaut, Nolwenn, Mathilde et Louis et également votre pilote l'agent J, c'est ça?
8: L'agent J.
1: Est-ce qu'on présente l'agent J vite fait?
8: Oui.
9: Il est grand, il est blond et il a une très belle moustache.
10: Il est doué, il est fort, il est beau.
1: Et il joue dans un groupe, non? Aussi.
11: Peut-être, mais il conduit surtout très bien.
10: Donc, où y a-tu plus d'ail, éventuellement?
1: Exactement, parlons-en. Donc ce groupe tout droit venu de Rouen, et nous avons également un groupe venu de Bordeaux. C'est ceux et celles qui sentent la vigne. Lucas et Nadia, bienvenue.
12: Salut.
13: Salut.
1: Et vous êtes également accompagnés de Ricky et Pac, qui sont juste derrière, qui contrôlent si vous dites des bêtises lors de cette émission. Alors, je vous propose, plutôt que de vous poser des questions sur... Qui êtes-vous? De laisser la parole à Julien qui va peut-être se faire une idée de qui vous êtes.
14: Qui c'est? Qui c'est? Qui c'est? Qui c'est? Qui c'est qui est derrière le mic? Qui c'est?
15: Qui c'est?
14: Qui c'est?
15: Qui c'est
14: qui est derrière le mic?
15: Qui?
2: Bien, bonjour à tous. J'espère que tout le monde va bien autour de cette table.
0: Oui.
2: Ouais, personne ne me l'a demandé, mais moi ça va super. Je rentre de vacances, les réseaux coupés, le soleil, tout ça. Et je crois, Thomas, que c'était pareil pour toi.
0: Oui,
2: ouais, on s'en fout. Du coup, pour aujourd'hui, j'ai été prévenu il y a seulement 2 jours. Et avec mon sommeil à rattraper des vacances, j'avoue ne pas avoir été hyper studieux pour aller écouter vos sons, chers invités. Et que j'ai dû faire un peu au feeling avec ce que vos noms m'évoquaient. J'espère que ça vous va. Ça sera la même de toute façon. Juste avant de commencer l'émission, j'ai quand même eu le temps de voir l'affiche qui m'a donné des petits indices aussi. On sent une vibe assez joyeuse et lumineuse, avec des codes un peu pop sucré. Même si j'ai l'impression que le graphiste a oublié les couleurs, mais peut-être que c'est Insta qui a fait n'importe quoi. Du coup, pour Tromblon, j'ai d'abord pensé à une espèce de fanfare de cuivre avec peut-être des reprises de nos meilleurs tubes des années 2000, genre « Je veux de la jour, la voix, de la bonne humeur ». Non, c'est pas très bien fait. Ou bien plus sobre, des collègues fans de fournitures de bureau et qui en afterwork auraient eu l'idée saugrenue de sampler des bruits de chaises de bureau et qui auraient pour avatar des trombones humanisés. J'imagine des petits personnages un peu mignons qui adorent rendre leur travail à l'heure à leur patron et qui dansent et qui chantent et qui...
10: Je reprends le micro, Julien, j'ai pas l'impression que ça soit ça. Est-ce que les...
0: On n'est pas loin.
10: Ok, bah peut-être comment vous présenteriez. Oh putain, j'ai réussi à le dire, c'est incroyable. Arnaud.
6: Scrimo hardcore, ok. Fanfare.
10: Combien de membres dans le groupe? Quel instrument peut-on retrouver?
6: 4. Les deux devant, c'est guitare et basse. Le gars un peu derrière, c'est la batterie. Et une autre personne devant, juste au chant. Mais sinon, on chante tous aussi.
10: Et donc, tu ne mentionnes pas le...
6: Les prénoms?
10: Ouais.
6: On s'en fout, non?
10: On s'en fout, ouais. Ouais, pour les régos, c'était pour le régos, mais c'est pas grave.
6: Mais non, Jérôme à la basse, Simon à la guitare, Arnaud à la batterie et Vincent au chant.
10: Ok, super. C'est faux. Tu me déstabilises, Arnaud, c'est terrible. Julien, reprends.
2: Ok, bon bah j'espère avoir plus d'instinct pour le prochain groupe qui n'est autre que Lidl. Bon, avec un nom comme ça, sûr que vous êtes dans une vibe power of love, des guitares voix un peu folk et peut-être, si j'ose dire, un pilon au bord des lèvres. Oh là là. Ou bien non, une formation un peu vieille France, en hommage à notre maman Lydie, à votre maman Lydie pardon, qui vous a transmis son amour de Charles Aznavour et Michel Delpech, une ode à la France, pâté cornichon, les poulets rôtis et autres farandoles de péteux et Dijon en mode trou normand et...
10: Attends, Julien, je reprends parce que j'ai l'impression que c'est pas tout à fait ça. Est-ce que vous pouvez préciser qui êtes-vous et que faites-vous, peut-être?
7: Bah, je trouve que tu nous as plutôt bien cerné, mis à part peut-être l'oubli de Vanessa Paradis, mais...
11: C'est l'influence principale quand même.
10: Ouais. Une référence.
7: Mais ouais, variété française, cornichon et puis sauciflard, c'est vraiment tout nous, quoi.
11: Flageolet aussi. Sinon, on a Nolwenn à la guitare, Mathilde à la batterie, Louis au chant.
7: Thibaut du coup à la basse.
11: Merci,
10: et alors comment pourrait-on décrire le genre musical, si on doit vous mettre dans une case, le genre musical que vous exercez?
11: Bah on fait du screamo et généralement on aime bien dire qu'on fait du punk très triste, très énervé où ça crie et ça chiale.
10: Ok, on va sourire ce soir, j'adore. Allez Julien, je pense que tu peux y arriver.
2: Bon, je l'attends, hein, mais bon, désolé pour ce travail de sagouin, j'ose espérer faire mouche avec notre troisième invité, Daisy Screamo. C'est Daisy Screamo, c'est Daisy.
8: Daisy, c'est l'acronyme et du coup c'est Despite Everything It Tell You.
2: Ok, ça sera Daisy du coup. Bon, je vous avoue que je suis pas très fort en anglais. Pour moi, screamo me fait penser un peu à de la crème glacée, au goût sucré, aux odeurs de vacances d'été à la plage. Peut-être un petit rockabilly emprunt de soleil, mais version féministe. Hein. Les surfeurs remplacés par des surfeuses et qui feraient les plus beaux châteaux de sable de la côte sur un air jovial et rythmé par des tambourins un petit peu énervés quand même. Non, j'y suis toujours pas. Non.
10: Bah, je sais pas, on va leur demander. Est-ce que c'est une présentation qui vous correspond?
8: Sur le côté énervé, oui. Mais bon, ouais, c'est pas trop sur le sable, notre...
12: Ouais, c'est pas trop sur le sable. C'est plus... Ouais. Alors nous, c'est émo-violence. Donc émo, parce qu'on est très influencé par les groupes émo avec des gens violents comme 30 Seconds to Mars ou Lost Prophet. Du coup, voilà, c'est comme ça qu'on a décrit notre musique.
1: Cette émission sera sérieuse ce soir, j'ai l'impression. Et peut-être les membres du groupe, oui. Combien êtes-vous que faites-vous?
8: On est quatre avec Lucas.
1: Il faut bien parler près du micro.
8: Pardon. On est quatre, donc Lucas à la guitare et en bac, enfin un peu au chant. On n'a pas qu'à la basse, qui chante pas du tout. Et au sample, qui lance les samples quand même, c'est important. Et Ricky à la batterie, et voilà.
1: Ok.
8: Et qui chante aussi.
1: Ça nous fait une belle brochette. Ce qui me.
12: Oui.
1: Ah oui, mais toi peut-être.
8: Ah oui, mais.
1: Comment Allez, Lucas, tu peux la présenter quand même.
12: Oui. Ben Nadia fait les voix. Voilà.
1: Super, merci beaucoup. Vous avez évoqué plusieurs fois le terme screamo. Est-ce que vous pouvez peut-être m'expliquer un peu ce que c'est que ce genre musical? Prends ta respiration, vas-y. Attention, ça va grésiller.
0: Le screamo est un genre de musique apparu dans les années 80. On peut le retracer à partir de Husker Du ou même de groupes comme Mos Icon. C'est un genre qui est principalement tourné vers la violence, les sentiments intérieurs et la violence.
6: Dans ChatGPT, le T c'est pour Thibaut, je crois.
0: Le GPT aussi. Ouais.
1: C'est donc ça. Est-ce qu'on peut applaudir cette présentation, s'il vous plaît? Bon, on va essayer de, pour se rendre compte, on va déjà se passer un premier morceau. C'est un titre de Lidl, justement. Il pleut sur les tombes.

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0: Il pleut sur les tombes. C'était un titre de L'Idylle. Vous êtes toujours sur Normandie Connexion. Nous enregistrons cette émission à l'occasion des concerts de Tromblon, L'Idylle et Daisy. Trois groupes qui se produisent ce soir, 15 avril, à la Cité de Chantier. Allez, je me tourne vers vous puisqu'on vient de vous entendre. L'Idylle, j'ai l'impression qu'il y a une petite sortie d'album là à présenter aussi. On est de retour, j'ai l'impression.
1: En effet, on a pris le temps de le faire, mais on a sorti du coup un EP de 7 titres qui s'appelle « Pardon pour mon absence, je suis allé mourir à l'abri des regards ». Désolé, c'est un peu long. Le 10 avril, malheureusement, il n'est pas encore sorti sur les plateformes comme Deezer, Apple Music, par un petit problème administratif, j'en sais rien, logistique, bref. Mais il est disponible sur Bandcamp et YouTube. Voilà.
0: Ok.
2: Et au merch dans les concerts.
0: Et au merch dans les concerts. Donc vous faites du physique aussi alors?
1: Ouais. Oui.
0: Ok. Vinyle, cassette, CD?
1: La cassette devrait arriver. Pour l'instant, on n'a que du CD, on a des petits t-shirts, on a des zines. Voilà. L'aspect physique nous est quand même assez cher du fait d'être capable de raconter autre chose que ce qu'il y a en musique via du texte, via de l'image, via du clip vidéo. Parce que notamment Tib, à la basse, a réalisé un collage vidéo qui met du coup en avant d'autres thèmes que ce qu'il y a dans la musique, voilà, à travers des images d'archives, des images filmées, du passé, du présent et du futur peu joyeux qui nous attend. Et voilà.
0: Et alors, est-ce que c'est lié au screamo, cette idée de mettre des titres
1: à rallonge
0: ouais. ou alors c'est juste un hasard? Bien près du micro.
3: C'est hyper lié au screamo en fait. Je crois que les gens dans le screamo, ils aiment bien faire genre ils sont intelligents. Et du coup, il y a des titres du genre cette guerre infâme, tout ça. C'est bah ouais, je sais, mais je voulais te jeter sous le bus. Non, on aime bien mettre des titres longs parce que les gens ils galèrent à les dire et nous ça nous fait rire.
0: Alors là je m'adresse à tout le monde autour de cette table, mais j'ai l'impression que même si on sent aussi de la noirceur là-dedans, il y a quand même un côté assez un peu humoristique, un peu piquant aussi, ou je me trompe peut-être.
3: Je pense que c'est parce qu'il faut toujours mieux en rire qu'en pleurer.
0: Oh, c'est une réponse qui me convient et qui va très bien avec la suite. Alors je vais vous citer. Le contexte sociopolitique n'a jamais été aussi écrasant. La guerre fait rage, les gouvernements s'affranchissent des lois ainsi que des droits internationaux. Le RN bat des records aux urnes. Alors nous n'avons pas d'autre choix, d'autre solution que de crier, crier, crier plus fort. Venez crier avec nous, nos cœurs, eux, sont éternels. Ce qu'il nous reste face au pouvoir, c'est l'amour. Alors, est-ce que on doit comprendre que ce groupe est un moyen de militer, un exutoire pour faire avaler la pilule, ou peut-être un peu des deux, je ne sais pas.
1: Je pense que c'est un besoin effectivement qu'on a trouvé à quatre entre amis de survivre un petit peu dans ce quotidien qui est un peu écrasant, qui est un peu étouffant à force d'être constamment confronté, que ce soit à la réalité physique ou via les réseaux, vu qu'on vit dans une génération où les téléphones, les images, l'accès à l'information et l'image est constant en fait, et c'est très dur de se décrocher de tout ça. Et je pense que ouais, ça fait naître en nous une saturation qu'on a besoin en fait de crier, de sortir de tout ça, et que c'est notre moyen à nous un peu de, évidemment, de militer, de dire ce qu'on ne peut pas forcément appliquer au quotidien, parce que on voit bien notamment ces derniers temps, sortir dans la rue, ça change plus grand chose. Alors évidemment, il faut continuer de le faire, il faut continuer d'aller militer, mais que la musique est le meilleur barrage à l'extrême droite et au fascisme, et que c'est une belle preuve d'amour, je pense, que de continuer d'aller voir des concerts, de soutenir des gens qui font des concerts.

0: Est-ce que vous pouvez nous raconter un petit peu comment ça se passe? Vous jouez hier, c'est ça aussi?
1: Oui, bah avec Lydil, hein, nos copains de Lydil, nos copaines. Et demain, on part à Bordeaux, on retourne chez nous. Et
0: Ok.
1: puis, on repart à
2: À Tours?
1: Poitiers.
2: Non?
1: Non, à Poitiers, dans l'autre direction. Voilà.
0: Et alors, justement, on va parler un peu de cette idée de soirée, de tournée, de concert. Alors, je sais que pour Tromblon, en tout cas, il y a cette idée de jouer quoi qu'il en coûte. Est-ce que c'est pareil pour vous? Et quel regard vous portez sur les moyens de diffuser votre musique?
1: Bah, jouer quoi qu'il en coûte.
3: Oui, jouer
1: Bah,
3: quoi qu'il
1: on
3: en
1: a la
3: coûte.
1: même.
3: Bah alors, qu'est-ce que tu veux dire par jouer
0: Non,
3: quoi qu'il en coûte?
0: en fait, tu vas peut-être enfin, vous, les gars de Tromblon. Tu me laisses tout seul dans la merde. Ok, très bien.
4: Moi, j'ai jamais dit quoi qu'il en coûte. Monsieur Mélenchon.
0: Non, en fait, en discutant avec Simon ou avec Arnaud, il y avait dans l'idée des tournées Tromblon, à chaque fois, il y a l'idée d'être, entre guillemets, à l'équilibre, mais pas forcément d'aller chercher les sous, mais plutôt d'être dans l'idée de vivre une aventure humaine. Est-ce que c'est quelque chose aussi que vous partagez et que le but, c'est...
3: Oui, là, dans ce cas, oui, complètement. Parce que moi, pour moi, quoi qu'il en coûte, on s'en fout, c'est le Hellfest, mais c'est trop bien, on joue. Non, non, non, quoi qu'il en coûte, si c'est vraiment le côté on s'en fout, c'est une petite salle, il n'y aura pas de thunes, c'est pas grave. En fait, pour moi, c'est un truc du scrimo aussi. Ce qui en fait partie, c'est l'accessibilité. Et ça va être... Ben, par exemple, dans le fait que je pense que nous tous, quand on tourne, on n'est pas en train de négocier des cachets de ouf. Et 90% du temps, c'est avec des door deals. Et c'est mieux comme ça parce que, ben, en tant que groupe, tu vas être payé à la hauteur du nombre de gens que tu ramènes. L'orga, tu vas pas les mettre dans la sauce. Et en même temps, le prix d'entrée, ça va pas être exorbitant. Donc, tout le monde est gagnant sur ces trucs-là. Mais du coup, quand tu fais ça, ben, tu vas pas faire une smack. Et tu vas pas faire des grosses salles. Et c'est pas grave.
0: Attention, attention.
3: Oui, bah, tu parles des Tromblons, mais oui, mais c'est des stars. Attends, attends, ils arrivent. Mais ouais, c'est quoi qu'il en coûte, c'est vraiment ce côté où la scène est petite. Je pense que maintenant, on se connaît quasiment tous, en tout cas en France, et plus ou moins en Europe, et on est tous motivés à organiser des trucs, que ce soit pour les copains ou pour des groupes qu'on apprécie et qu'on a commencé à écouter. Et en même temps, on sait que quand t'es dans cette scène-là, t'es motivé à la faire vivre parce que de toute façon, si tu la fais pas vivre, elle est morte. Voilà.
0: Et du coup, est-ce que ça implique le fait que là, si on parle de cachet, que vous devez aussi trouver des à côté pour aussi financer un peu tout ça?
3: Ça,
0: ouais.
3: Ça s'appelle les t-shirts.
0: Ça s'appelle les t-shirts. Ouais. Acheter des t-shirts et des CD.
5: Et avoir un travail à côté.
0: Et avoir un travail
3: et
0: à
3: voilà.
0: côté.
3: Nous, on a Ricky qui fait plein de t-shirts et ça nous met bien.
0: Et alors, cette fois-ci, Tromblon, je me tourne vers vous. On évoquait tout à l'heure ce penchant morbide des grands de ce monde pour la guerre. C'est un sujet quand même omniprésent chez vous. Alors, dans EP, sorti en 2014, on peut retrouver le titre « Tout veut s'exprime en temps de guerre » par un salut militaire. La cover de l'album, alors je dis peut-être une connerie, mais c'est une gueule cassée.
5: C'est tout à fait ça.
0: Ok, alors gueule cassée, je le rappelle quand même, ça désigne les survivants de la Première Guerre mondiale ayant subi une ou plusieurs blessures au combat et affectés par les séquelles physiques graves, notamment au niveau du visage. Donc allez voir la cover. Et alors pourquoi allez-vous chercher cette thématique et comment ça se traduit musicalement dans ce que vous produisez? En termes de matière sonore par exemple
5: Non, déjà on essaye de s'en détacher parce que du coup on a toujours, on a grandi dans ce truc-là. Pour le coup, je pense que ce rapport à la première et principalement Seconde Guerre mondiale, c'est aussi le fait d'être né à Caen et d'avoir cette proximité, d'avoir vu, enfin, tu grandis avec tout ce qui s'est passé au Omaha Beach, enfin, peu importe. Bref. Mais non, du coup, ce qui est le plus compliqué, c'est de réussir à se défaire de cette image-là, parce qu'on a toujours utilisé un truc militaire pour faire des paraboles ou autre. Et là, c'est plus difficile de s'en défaire maintenant.
0: Et vous avez du coup une identité visuelle quand même assez marquée. Est-ce qu'on peut parler de la personne qui se cache derrière toutes ces covers, etc.?
5: Camille Blanchemain.
0: Oui,
5: Camille Blanchemain.
0: Faisons ça.
5: Ouais. À la base, en fait, Camille a créé le groupe avec Jérôme. À la base, c'était un projet où il était censé y avoir que des onomatopées. C'est pour ça que les titres des chansons sont hyper longs sur ce premier EP.
0: EP.
5: Et du coup, c'est pour ça que tu avais tout s'exprimer.

0: temps de guerre, par exemple, le militaire, ou sachant que douleur et abnégation, je ne les connais même plus les titres.
1: J'irai les trouver,
0: Ouais.
1: Je me dis, ça me fait poser aussi une question. Tu parlais de Camille, qui lui est, on va dire, leader de la formation Cemented Minds, où toi aussi tu y chantes. Il y a quand même ces... Vous êtes aussi, je ne sais pas si pour les autres groupes, vous êtes aussi proche d'autres courants musicaux, ou et si oui, lesquels? Est-ce que vous êtes dans d'autres formations? Daisy, Lidl. allez, Nolwenn.
2: Non, Mathilde. C'est Mathilde.
1: Mathilde, je me suis dit, je l'attends et c'est pas ça. Merde.
2: Moi, je suis aussi dans un groupe avec Joseph. We Are Two Please Die.
1: Ah, tiens donc.
2: Je suis à la batterie aussi. Parce okay. que c'est bien, la batterie. Et toi.
1: Allez, toi là-bas. Viens communiquer dans le micro.
3: Du coup, ouais, on est assez proche de d'autres groupes. En fait, sur Rouen, on a plein de potes qui sont dans plein de formations différentes, de styles différents. Il y a Flying Blanket Mystery, par exemple, qui fait du, comment on pourrait appeler ça, psyché rock. Ouais. On a aussi des potes qui sont rappeurs, des gens qui font de l'électro, tout ça. Du coup, on baigne un peu là-dedans. Et puis, ouais, on a d'autres formations aussi. Avec Louis, on a un groupe d'électro, avec Tib, on a un groupe de grind qui s'appelle Cuntroach. Oui, le groupe d'électro, ça s'appelle Drame.
1: Ouais, c'est bien de le citer.
3: on est assez ouvert, on a plein de potes comme ça. Enfin voilà, c'est super cool.
1: Et j'ai rien à dire. Ouais, vas-y, tu voulais rajouter quelque chose.
4: C'est parce que, en fait, nous, contrairement à Tromblon, on est tous au chômage. Et donc, du coup, faut qu'on
5: écoute. Je suis intermittent, moi.
4: C'est la même chose.
5: Je suis chômeur professionnel.
4: C'est la même chose.
5: Chômeur professionnel.
1: Intermittent à 900 heures il y a 2 ans. Tu m'as dit ça il n'y a pas si longtemps. Du coup, calme-toi.
4: Faut qu'on maximise notre temps. Et du coup, on fait de la musique souvent à côté. Ça se barre un peu dans tous les sens.
1: Et du coup, je me tourne vers Daisy. Est-ce que pour vous, c'est la même chose, ou vous ne voyez que par Daisy?
6: T'as un truc à dire? Non.
1: Ok.
6: Moi, ça va être surtout sur l'orga de concert où après, je fais partie d'un collectif qui s'appelle SWP Booking à Bordeaux, et on organise, on s'ouvre de plus en plus, où il y a une partie scrimo parce qu'on a rassemblé plusieurs assos. Une partie scrimo, une partie hardcore. Il y a des trucs un peu plus post. On a fait un peu de shoegaze, des trucs un peu plus dans le rock, dans la veine Flippin' Freak, un label Bordeaux. Mais oui, après, c'est comme ça. Je pense qu'on n'est pas exclusivement à se dire le scrimo, c'est que ça la musique. Mais c'est la musique qu'on a envie de faire.
1: Eh bien, merci à tous et à toutes de l'avoir précédé. Ou tu veux rajouter quelque chose? Je sens que tu te penches bien sur le micro.
4: C'est parce que je voulais rebondir sur ce que tu disais. Tout à l'heure, on parlait du fait que c'était important de soutenir les groupes qui venaient de jouer aussi, qui venaient jouer. Mais au-delà des groupes qui viennent jouer, je pense que ce qui est encore plus important, c'est de soutenir les associations qui font jouer les groupes et les tiers-lieux et les endroits où il y a cette espèce de résistance alternative à la culture, pour pas que la culture soit hégémonique et soit bourgeoise, mais que la culture elle vienne du peuple aussi. Et ça, c'est super important, parce que en fait, sans les tiers-lieux, sans les associations, sans les gens qui se bougent pour recevoir généralement encore moins d'argent que les groupes, en fait, on jouerait pas et ce serait nul.
1: Et ben, pour eux, on peut les applaudir. Allez.
5: Merci d'être chanté.
1: Eh ben, je vous propose de faire une petite pause musicale. Cette fois-ci, on va s'écouter du Tromblon. Cette guerre infâme.

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0: De retour sur Normandie Connexion avec Tromblon, Daisy et Lidl ce soir en concert à la Cité de Chantier. On s'accorde encore une petite dizaine de minutes d'échange avant... Qu'est-ce que j'ai écrit avant d'accueillir, c'est ça, en fin d'émission, Camille de Go With The Rhythm et Monsieur Critique. On va parler avec vous, création, collaboration. Alors, comment est-ce que ça fonctionne chez les uns, les autres? Allez, je me tourne vers vous, Lidl. Le côté création, composition, comment ça s'organise tout ça? Et avec qui vous travaillez? Et pousse ce micro.
1: Oui. Alors la composition, du coup, généralement on fait tout dans ma chambre.
0: Ok.
1: Voilà, il y a tout un setup. On a la batterie, batterie électronique, basse, guitare, tout ce qu'il faut. Juste, les voix, on les fait plus tard, quoi. Généralement, du coup, moi j'ai une idée, je fais une maquette et après on arrive, on l'écoute en répète et puis on le fait, on l'a fait tousser tout ensemble, on la modifie, on apporte des trucs, chacun apporte sa petite patte, et après le morceau prend forme et ça a plus rien à voir avec la maquette, mais du coup c'est trop bien.
0: Et sur l'enregistrement en studio, est-ce que c'est enregistrement instru par instru ou c'est tout le monde joue ensemble?
1: Là pour le coup on a fait en live du coup pour le P qu'on sort. On a tout fait tous en même temps, sans clic, et c'était un peu chiant. C'était un peu galère, mais ouais, ça permet de, je sais pas, de rendre la musique un peu vivante. Du coup, ça bouge, le tempo est pas hyper fixe, mais c'est cool. Ça participe à la dynamique de la chanson, quoi.
0: De la spontanéité, et puis c'est un moment qui est figé.
1: Ouais, l'idée c'était de retrouver l'énergie un peu qu'on a sur scène, en concert. C'est ce qui marche le mieux pour nous. Et c'est là où on se sent le plus à l'aise, donc voilà, c'était logiquement comme ça qu'on allait faire, quoi.
0: Et alors cette fois-ci, je me retourne vers Daisy. Comment vous, est-ce que vous fonctionnez sur la partie composition, écriture, etc.
2: Alors en général, c'est moi qui compose. Donc je fais tout à la guitare et j'ai généralement une bonne idée de ce que je veux à la batterie et au chant. Et soit je leur laisse des libertés, mais ils en veulent pas. Soit je leur en laisse pas et ils me traitent de dictateur, donc maintenant je leur en laisse plus et je suis un dictateur.
0: J'ai effectivement oui dire tout à l'heure en off qu'il y avait un petit côté dictateur, Lucas. Je dis c'est ça normal, dans ton très, très sérieux.
3: Dans la bienveillance, bien évidemment.
0: Évidemment, toujours dans la bienveillance, la dictature. Effectivement.
2: Non, mais je leur dis vas-y, tu veux faire quoi là? Ils sont je sais pas, tu veux que je fasse quoi? donc à un moment, bon, je prends la décision.
0: Et sur les enregistrements, vous êtes en studio? Comment ça se passe? Vous avez un home studio peut-être?
2: Alors, ça va être Pac, du coup, qui fait la base, qui va gérer ça. On enregistre à notre salle de répète, donc sous une énorme rampe de skate. Les batteries et après on va chez lui faire les guitares et toi tu fais le chant chez toi. Voilà. Et après on envoie tout ça mixé à Studio Sadie.
3: Sadie,
2: qui est Louis de Gros Enfants Morts.
0: Ah, que vous connaissez bien aussi Tromblon.
4: Parce que Lucas joue dans Gros Enfants Morts.
0: Ah d'accord, c'est pour ça. Ok, je le découvre. Incroyable. Et pour Tromblon, comment se passe cette partie composition création, Arnaud?
5: C'est principalement Jérôme qui compose, qui fait la basse et du coup qui compose les morceaux. Et après chacun vient ajouter son petit grain de son côté. On écrit les paroles, Jérôme et moi. Même
0: okay.
5: Si on est toujours ouvert, là pour le prochain, on essaye d'écrire à quatre. Et nous, pour le coup, on est des pigeons, on est des Yankees, on va dans des studios qui coûtent un peu cher pour s'enregistrer parce que on sait pas faire, quoi. Du coup, ouais, on va au studio, on enregistre au Swan Sound Studio. Qui est un studio qui a enregistré tous les groupes qu'on surkiffe qui viennent de Caen. Du coup, il y a aussi un peu ce côté, on est content, on passe par le truc, le produit qu'on a toujours entendu. Du coup, il y a un truc qui est cool, enfin qui est sympa.
0: Et alors, vous avez une fanbase, Tromblon. C'est le moment où tu dois avoir peur, Arnaud.
5: T'as appelé ma mère.
0: Je n'ai pas encore son numéro, enfin je l'utilise pour autre chose. Bref, là n'est pas la question. Vous êtes quand même un des... Je sais pas si vous êtes un des plus vieux groupes, mais en fait, ça fait quand même plus de 10 ans que vous tournez, c'est ça
5: 2012.
0: 2012, donc il y a 14 ans d'existence, incroyable. Je sais pas si,
5: 2013,
0: si au niveau national, est-ce que c'est en termes de longévité de groupe, ça doit être assez rare quand même, non ?
5: Non.
0: Non ?
5: Non, non. Le week-end dernier, on a joué avec Cemented, on a joué à un festival pour les 20 ans de Kicking, et il y avait les Sheriffs qui existent depuis 40 ans, t'avais Burning Heads qui existe depuis 25 ans, enfin t'as des... Après peut-être, enfin oui. Non, il y a plein de vieux groupes français.
2: Pas dans le
5: Screamo. Dans le Screamo.
0: C'était plutôt dans le Screamo ce qui m'intéressait.
5: Ah merde.
0: Quasiment, ouais non vraiment.
5: Et on split ce soir.
0: Qui est d'ailleurs le nom de votre deuxième EP, non c'est
5: exactement.
0: Ça
5: exactement.
0: Ouais.
5: Oh purée, t'as vraiment lu la discographie. T'as bossé.
0: J'ai bossé, on a charbonné. Du coup, on va peut-être laisser la parole à votre fanbase. Alors, je m'excuse déjà de la qualité, un peu d'avance, la qualité du son qu'on va entendre, parce que quand on fait de l'investigation, et ben voilà, c'est des conditions d'enregistrement très rudes. Voilà, sur le coin d'un bar. Tromblon, j'ai interrogé Sylvain Champion, qui me parle du groupe.
6: C'était bien avant, mais maintenant ils ont un peu vendu leur âme au diable. Quoi. Maintenant ils jouent dans des SMAC, c'est ridicule quoi, en fait. Parce que je vais les voir dans une SMAC déjà. Et c'est le 8 mai, ouais. Le jour de la victoire sur l'Allemagne nazie. C'est... Et jour anniversaire. Hein. Comme quoi on n'a pas vraiment gagné en fait.
0: Voilà, Sylvain Champion très inspiré. Parlez-moi de cette date, les gars, quand même. Ça joue dans une SMAC alors.
5: Bah, sachant que la personne qui vient de parler, c'est la personne qui va faire notre son. C'est la personne qui. C'est l'ingé son du Big Band Café. Et on se retrouve à partir en tournée avec Edo Kiuli du 24 avril au 8 mai. Edo Kiuli qui est un groupe de post. Hardcore, un peu Iron Maiden en direct des États-Unis. Et du coup, on se retrouve à faire une tournée avec eux sur tous les pays limitrophes de la France. Et ça se conclut par cette date au BBC. Et du coup, ça, c'est la première fois depuis 12 ans qu'on se retrouve à jouer au BBC. La SMAC historique de Caen, du coup, c'est cool.
0: Incroyable, c'est incroyable. Et alors, on reste avec Sylvain Champion, cette oreille éclairée. Peut-être des conseils à donner à l'équipe.
7: Et est-ce que tu pourrais rajouter un petit mot sur Arnaud?
6: Bah, en fait, je lui ai tout appris, Arnaud. Hein, en fait. Non, mais avant, il n'existait pas. Il s'appelait juste Arnaud. Et puis, depuis qu'il s'appelle Arnaud Smith, t'as vu, c'est incroyable, quoi, en fait. Le mec, il a décollé. Il tombe de partout, quoi. C'est énorme.
7: Et si tu avais un conseil musical à donner à Simon pour qu'il s'améliore, ça serait quoi?
6: D'arrêter, non? Non, c'est une blague, Simon. Continue.
0: Il a dit c'est une blague, Simon, continue. Alors, ça tombe bien, il n'est pas dans cette pièce. Vous lui raconterez, hein?
8: Ah bah, je vais lui dire des trucs.
0: Et ah, désolé, je vous coupe, il y a encore Sylvain qui revient.
6: Ouais, sinon, je pensais à quelque chose, là, Simon, je crois que pour t'améliorer, ce serait bien que tu passes un peu au slap, quoi, en fait, je pense que ça t'irait bien, en fait.
0: Alors, au cours de cette soirée, j'ai eu une vraie conversation, et là, c'est une vraie question que je vous pose, le slap dans la basse, qu'est-ce que vous en pensez? Moi, de base, j'étais super fan et on n'était pas d'accord, qu'est-ce que vous en pensez?
9: Moi, j'adore.
0: Ouais, on est d'accord?
9: Ouais. Ça groove, c'est funky, quoi.
0: On est d'accord.
9: Ouais.
0: J'ai pas compris son argumentaire. Toi, Lucas.
2: C'est pour ça que je dois être un dictateur.
5: Tu t'entendrais bien avec Sylvain Champion.
0: Alors, expliquez-moi ce qui va pas avec le slap. Si vous... On peut peut-être expliquer ce que c'est que le slap, peut-être aussi pour nos auditeuristes. Allez, un bassiste. Il nous faut un bassiste pour expliquer.
10: Mais non, mais j'en sais rien, je suis pas vraiment musicien, je suis bassiste. En fait, c'est ça. Non, mais slap, c'est quand on tape avec le pouce, normalement, sur une des cordes qui fait brong, là, celles qui sont en haut, quoi, plutôt. Et après, on tire avec l'index, je crois, sur celles qui sont en bas, et c'est plutôt un son funky. Et c'est vrai qu'on n'est pas hyper funky dans ce qu'on fait, donc je pense que, je sais pas, on pourrait essayer en vrai, hein, mais. Tu sais qu'il y en avait dans le vieux groupe de Screamo Ivish, je crois qu'il y a du slap, donc en vrai, ça doit fonctionner, quoi.
0: Donc pourquoi pas, c'est la conclusion ou on peut se dire ça?
2: Ouais,
0: ouais, pourquoi pas le slap?
9: Ah, plus, même Lucas est d'accord.
11: Plus tu pas que pourquoi pas, mais...
0: C'est terrible, je comprends pas. Alors, pour le prochain vocal, j'ai besoin d'un ou d'une volontaire qui joue ce soir. Personne ne va se désigner. Personne. Parce que, alors l'idée c'est de faire face à un pour combien face à Lucas. Tu te jettes sous le bus ?
12: Ouais, c'est pour vous.
0: Ok, très bien. Eh bien, on écoute Louis qui propose un pour combien ?
13: Nous avons un message pour Lucas. Louis l'a levé ? Je crois que tu avais quelque chose à lui dire.
14: Lucas, pour combien tu joues pieds nus ce soir ?
0: C'est une vraie question. Alors, pour combien tu joues pieds nus ? Tu as en face, j'ai complètement oublié ton prénom.
15: Thibaut.
0: Thibaut, putain, je l'avais en fait. Je l'avais. Thibaut en face, pour combien tu joues pieds nus ce soir ?
16: 100.
0: Pour 100 ? Oh là là. Ok. Vous faites le 1, 2, 3, nanana.
15: Ok, ok.
17: Bah oui,
15: bien sûr. 1, 2, 3, 25.
2: 12. Reverse.
0: Ok, reverse. Allez, on est obligé de descendre beaucoup plus bas à au moins 10.
2: Quoi ? C'est okay. Quoi ce reverse de l'arnaque ?
15: 1, 2, 3, 50 7. Centimes.
2: Quoi ?
17: Ça n'existe pas, tu triches.
0: C'est vraiment dommage.
15: Les règles sont faites pour être brisées.
0: Donc, est-ce qu'on a un reverse ou on s'arrête là ?
2: Ah, mais il n'y a pas de double indic? Reverse, sinon ça ne s'arrête jamais.
15: Indic reverse ?
0: Indic
15: reverse.
2: Désolé Louis, ça n'arrivera pas.
0: Merci, j'adore. On va s'arrêter avec vous. On a d'autres gens à faire passer. C'était très agréable de vous avoir. Est-ce que les uns les autres, vous pouvez nous re-mentionner soit vos dates de concert et puis les réseaux où est-ce qu'on vous retrouve, etc. Allez, on commence par vous, Lidil.
18: Bien, Lidil, on vient de Rouen. On est disponible sur tous les réseaux, principalement Instagram. Du coup, c'est L-I-D-Y-2-L-E. Les gens ont tendance à confondre le I et le Y. Du coup, on a sorti un EP de 7 titres, dont je rappelle le nom, qui s'appelle « Pardon pour mon absence, je suis allé mourir à l'abri des regards », sur Bandcamp et YouTube. On est en petite tournée, on peut dire qu'on a des dates tous les mois, dont je n'ai pas la connaissance en tête actuellement. Mais je vous invite à aller voir sur les réseaux, on a fait une jolie affiche avec toutes les dates.
19: On s'est trompé, demain c'est pas Tours, c'est Poitiers. Aussi.
18: Ne venez pas à Tours, venez à Poitiers.
19: Demain c'est Bordeaux.
18: Bordeaux. N'allez ni à Tours ni à Poitiers demain. Allez à Bordeaux et alors, après on se retrouve à Poitiers.
0: Je précise, on va complexifier la chose, on est enregistré le 15 mais on est diffusé le 16. Donc
19: on s'en fout.
0: Voilà, qu'il n'y ait pas de mauvaise surprise. Du coup, pour Daisy, un petit mot sur tournée, réseau, comment vous suivre, etc. etc.
2: Pour le suivre, Instagram Bandcamp, je crois que c'est quoi Instagram ? Daisy quelque chose.
20: Daisy.scrimo.
2: Voilà, Bandcamp.
20: oui, sans doute.
2: Démerdez-vous.
0: Sur Insta, il y a les liens.
20: Il y a tous les liens sur Insta.
2: Despite everything is still you. Bandcamp.com, probablement. Et slash album slash S-T et fond date ben on a les trois ce soir et les deux autres dates avec Lidl le mois prochain je crois le 9 mai à Bilbao avec Fosco
20: ouais.
2: Et avec Calathea aussi après je sais pas ce qui a été annoncé ou pas mais je crois qu'en alors mi-août on a un festival à Karlsruhe en Allemagne. Et c'est tout ce qu'il y a.
0: Et sinon, toutes les infos seront à retrouver
2: voilà, sur
0: votre
2: Instagram.
0: Instagram.
2: Voilà. Regardez, c'est plus facile.
0: Voilà, tant qu'à faire.
21: Tous les mois jusqu'au mois de septembre-octobre.
2: À part les mois où on joue pas.
0: Voilà. Super, merci pour ces précisions. Et du coup, pour Tromblon, les réseaux et les dates à venir.
22: Pour nous suivre, c'est dans la rue, direct. Je voulais dire ça parce que la première fois que tu l'as entendu, c'était chez France Inter de mi-temps. Je sais pas. Je suis en roue libre, j'en ai rien à foutre. Vous m'entendez, j'en ai rien à foutre. Non, je sais pas, tapez Tromblon, vous allez le trouver, je pense. Si,
0: ouais.
22: Même sur le bon coin, normalement.
0: Et copains d'avant, le réseau social utilisé par Tromblon. Eh bien, merci à vous, les amis. Je vous propose de continuer en musique. Cette fois-ci, on écoute Daisy et le titre Gasp.

0: Et on vient de s'écouter Gasp de Daisy. Voilà, c'était Tromblon, Daisy, Daisy qui nous vient de Bordeaux quand même, émission interrégionale, on adore ça. On avait également Tromblon et Lidl. Changement de, pas de température, mais changement d'ambiance. Vous entendez ce petit son là derrière. Et bah, Camille qui vient de nous rejoindre peut-être peut nous expliquer qu'est-ce qu'on entend là nous derrière.
1: Alors c'est l'intro du set de Nel qu'elle a joué au Cargo il y a 2 mois maintenant. Donc NE2L qui est une artiste résidente du collectif La Go With The Rhythm, donc qui est un collectif à la base où on organisait un événement par an à la demeurée, donc on a eu 3 éditions, où le principe c'était que des femmes au plateau en technique et à l'orga, voilà, donc avec un public un mix, mais voilà, un peu dans la vibe More Women on Stage and Backstage. Et force est de constater, c'est qu'on a voulu vraiment faire tous les ans, on mettait des ateliers en homicité choisie à la light, en initiation au mix, des conférences gesticulées en une semaine, ça faisait beaucoup. Et on s'est dit, bah pourquoi pas monter une structure et se structurer en fait en asso pour pouvoir proposer des choses tout au long de l'année et pas que à la demeurée, donc ça s'appuyait aussi sur d'autres lieux en Normandie. Voilà.
0: Et là du coup, allez, je présente peut-être quand même Thomas qui vient de Monsieur Critique, qui vient de nous rejoindre en plateau. Welcome.
2: Yes, salut, ça va?
0: Bah ouais, très bien, très content de te recevoir.
2: Yes, merci.
0: Alors en 10 secondes on va essayer de pitcher, t'es venu pour nous présenter un événement, c'est ça? On en
2: ouais,
0: reviendra
2: ça.
0: Tout à l'heure, mais peut-être pour le présenter en, allez, en deux spi.
2: Eh bien, ça s'appelle les Rubad Up Club. C'est des soirées qu'on organise depuis presque 10 ans maintenant. On a commencé dans un petit bar, etc. Et à chaque fois, le concept, enfin maintenant, c'est plutôt au Portobello. On en a fait aussi à la demeurée. Tu parlais de la demeurée. Et le concept, c'est que moi, je suis chanteur reggae raga. J'ai un pote avec moi qui est Selecta, le DJ. Et donc, tous les deux, on fait venir à chaque fois un Selecta et un autre chanteur. Plus ou moins connu et plus ou moins national, on va dire.
0: Ok, je te coupe. Comme ça, on laisse un petit peu l'eau à la bouche de nos auditeurs. Comme ça, tu nous dévoileras le nom qui passera le 25 avril au Portobello. Et du coup, je me retourne vers toi, Camille. Parle-moi un peu plus de ce collectif. T'as parlé de Nel, NE2L,
1: ouais.
0: Qu'on avait aussi reçu dans Normandie Connexion. Qui est-ce qui compose un petit peu ce collectif? Et puis j'ai l'impression que ça commence à s'étoffer aussi.
1: Alors, dans l'Orient, on est 4. C'est pas beaucoup, mais on est assez ouvert, voilà. Et l'idée, c'est de grossir en fonction des envies et des personnes qui auraient envie de s'investir. On a intégré en tant que membre solidaire le Bazar Nom cette année pour vraiment pouvoir utiliser les outils que le Bazar Nom, donc le studio de musique, pour construire nos scénos, le bal monté aussi, pour faire des réunions, des choses comme ça. On a été invité à des tables rondes pour discuter du sujet, donc la place des femmes dans les musiques électroniques au quartier Libre à Rouen. Donc voilà, petit à petit, on commence aussi à se faire connaître sur le territoire, la région, pour parler de ce sujet-là qui est important et qui est un peu au goût du jour.
0: Et toi, du coup, dans ce collectif, qu'est-ce que tu fais ?
1: Moi, je suis à l'admin, donc tout ce qui est compta, recherche de subventions, monter les projets, écrire, voilà. Mais aussi, on est un peu multitâche toutes, hein, à la prod, orga, voilà, on est toutes couteau suisse.
0: Très, alors, je sais pas si c'est un hasard, mais tu travaillais quand même à une époque à la Centrifugeuse.
1: Ouais.
0: On a Nel, NE2L, qui, elle, est à la demeurée. Les deux autres membres, qu'est-ce qu'elles font, elles,
1: alors,
0: et qui sont-elles?
1: Donc, Nel, elle est artiste aussi à côté. Elle a intégré le dispositif Sort du Cargo cette année. Donc, elle développe aussi un projet artistique à côté d'être dans l'orga. On a Agathe, qui est technicienne. Donc, elle est intermittente. Donc, on a aussi une technicienne qui va gérer vraiment toute la partie plutôt technique. Toutes les scénographies sont pensées et construites avec l'aide d'autres petites mains par Agathe. On a Elisa, qui est là aussi en renfort pour les événements, qui a aussi une bonne connaissance du réseau, aussi dans la Manche. Et voilà. Et en fait, à nous quatre, on s'est rendu compte, en étant dans d'autres collectifs, comme tu l'as dit, la demeurée, la Centrifugeuse, avec très masculin, en fait, on s'est rendu compte qu'en orga à 4 nanas, bah, ça prenait une dimension qui était différente, qui était aussi très sympa à mettre en place avec une place à l'expression, une place d'être qui on est, et peu importe si on n'a pas les compétences, on apprend tout ensemble, et ça, c'est très cool.
0: Et alors, vous n'êtes pas les seuls sur les territoires, parce que peut-être le hasard, mais dans les 4 dernières émissions, on a reçu Magma,
1: ouais.
0: Donc collectif de Havraise, voilà, avec bouillant mélange de DJ, on a un peu de VJ, de Seno aussi. Et on avait également Bebs de Undo Stress, plutôt orga sur le côté sur Cherbourg, si je dis pas de bêtises, Cherbourg Paris. Donc c'est un constat que j'imagine que vous faites toutes. Est-ce que vous êtes aussi en lien entre ces structures-là ?
1: Oui, on est en lien. On est en lien, bien sûr. Et en fait, je pense que le constat qui a été fait par ces collectifs, de pourquoi je pense qu'ils naissent, c'est que quand on veut organiser un événement avec que bah, des femmes en technique, des femmes en plateau, dans l'esthétique musique électronique, avec forcément des esthétiques différentes, puisque les musiques électroniques sont quand même larges en termes d'esthétique, et ben, et qu'on veut booker des nanas locales, et ben, c'est très difficile à trouver finalement. Et du coup, ça me permet de rebondir sur l'événement qu'on propose dimanche.
0: J'allais te poser la question, Camille.
1: Du coup, on s'est dit, bah, en fait, on a du mal à identifier certaines personnes sur le territoire femmes dans l'esthétique musique électronique. Donc, on s'est dit, pourquoi pas organiser un tremplin comme ça peut se faire sur d'autres scènes, dans d'autres courants musicaux. Et 100% féminin, du coup. Donc, on avait ouvert des candidatures il y a un mois et demi. Il fallait être femme ou s'identifiant comme femme, être normande, être majeure et faire de la musique électronique. Peu importe si c'était des professionnels, amateurs, vraiment en train de se lancer, même sur le matériel, on s'adapte, elles peuvent venir avec leur contrôleur, etc. Donc pas d'obligation de jouer sur les dernières CDJ, enfin voilà, pour pas que la technique soit un frein à l'expérience et à faire de la musique, quoi, tout simplement. Et donc, ce tremplin-là se déroulera dimanche 19 avril, donc ce dimanche-là au Bazar Naum, en après-midi. On voulait vraiment créer un événement. Le lieu s'y prête.
0: C'est génial de faire ça. Ouais. Faites des événements l'après-midi, c'est
1: avec,
0: trop cool.
1: Donc prix libre à partir de 4 euros, vraiment ouvert à tous. Je trouve que l'après-midi, ça ouvre aussi une écoute active. Ça pousse aussi à venir pour les curieux qui connaissent pas forcément. Et en termes d'esthétique, on n'a pas imposé un style qui peut être rattaché à la Go With The Rhythm. En général, on est plus sur de la house, etc. Mais nous, on aime vraiment plein de styles différents. Donc là, ça peut aller de la trance à de la cumbiaton, à de la bass music, du hip-hop. Enfin voilà, on a 4 nanas qui ont vraiment des identités, des univers qui aussi entre plein de styles, et donc on a hâte de voir ce qu'elles vont nous proposer dimanche.
0: Donc dimanche à partir de 13h30, si je dis pas de bêtises.
1: Exactement.
0: Voilà, prix libre à partir de 4 euros. Et est-ce qu'on a le droit de dévoiler les noms?
1: Bien
0: sûr. Ou ça sera la surprise?
1: Donc on a Juliette qui nous vient de Caen. Voilà, donc elle, on est plus sur de la house, acid groovy. On va avoir Lonnie Size qui nous vient de Rouen. Donc elle, elle est bass music, hip hop, mais ça peut aussi partir sur de la hard techno. Donc on a hâte. On a Cholitz qui nous vient de Cherbourg. Donc elle, elle est vraiment sur un style un peu américo-latino. Donc c'est guaracha, cumbiaton, dubstep. Donc voilà, son set était charmé. Enfin voilà, c'est curieux et on a hâte de voir ce qu'elle fait. Et on a Marie qui nous vient de Caen aussi, qui a déjà peut-être un peu connu puisqu'elle fait partie de One Like Us, voilà. Et les Vagues Electro aussi, et elle développe un nouveau un peu projet musical, et donc elle a candidaté, elle a été sélectionnée, et elle va partir plus sur de la rave trancy, voilà. Donc quel style différent, en après-midi ça va tabasser au Bazar Naum, on a hâte. Et il y aura un open platine après à partir de 18h, donc si des femmes nous entendent et ont envie de venir avec leur clé USB, welcome.
0: Trop bien. Ce genre d'initiative, je pense à All Right, Arsonic, qui ont aussi lancé cette idée de DJ contest aussi. Alors je crois que c'est terminé maintenant. Enfin, en tout cas, les candidatures sont terminées. Agathe me confirme puisqu'elle est pas loin de All Right. Oui, tu voulais rajouter quelque
1: c'était
0: chose.
1: C'était 100% féminin aussi sur les DJ contest.
0: Alors c'était soit 100% féminin, soit un duo paritaire.
1: Ok. Voilà. Exact. Ça marche.
0: Une idée qui plaît, je pense que, comme tu le dis, il faut engager aussi ce genre de démarche pour aussi qu'il y ait de plus en plus de femmes qui s'y mettent aussi.
1: Et du coup, dans notre jury, donc c'est pas nous qui serons jury, les membres du collectif, on a fait venir un peu des femmes d'horizons différentes. Donc on a Claire qui est programmatiste au Quartier Libre qui sera là. On a Sally qui fait partie de Art Syndicate, donc qui elle a l'habitude d'accompagner justement des artistes émergents. On va avoir Docteur Elfa qui est artiste productrice dans la Manche. Qui a fait partie notamment du collectif Astropolis, donc elle qui va avoir aussi un côté un peu plus
0: grosse référence.
1: Voilà, ouais. Grosse référence. Et Zélie, du coup, qui est aussi artiste productrice, plutôt en milieu hardcore, art techno, mais qui a développé, qui a ouvert cette année sa propre agence de booking, de management d'artistes dispersive, avec une logique un peu éthique derrière et accompagner l'humain aussi là-dedans. Donc, je trouvais que ces 4 profils allaient être géniaux pour rencontrer ces 4 artistes qui viendront se produire dimanche.
0: C'est génial. L'idée me plaît beaucoup. Est-ce qu'on a fait à peu près le tour, est-ce que tu vois d'autres choses qu'on n'a pas évoquées sur cette
1: Ça sera l'après-midi. Il y aura un stand de sérigraphie, donc si vous voulez venir avec vos t-shirts pour faire floquer le logo de la Go With, n'hésitez pas. Il y aura des goûters, il fait beau, voilà, n'hésitez pas à passer nous voir.
0: Trop bien. Et sur les réseaux, pour suivre le collectif?
1: Donc Instagram, on a un Linktree avec l'accès à la billetterie. Ah oui, si, j'ai oublié de dire que le matin, dimanche matin, il y a un atelier d'initiation au mix en non-mixité choisie. Et il nous reste une place. Donc si ça intéresse quelqu'un, n'hésitez pas.
0: Et on espère que cette place sera forcément prise. À mon avis, le projet va plaire. Et merci beaucoup, Camille. Tu restes quand même avec nous en plateau. Et je prends la balle au rebond pour l'envoyer vers Monsieur Critique. Alors, tu l'as tout à l'heure un petit peu évoqué. Cette soirée du samedi 25 avril de 22h à 3h du matin. Allez, est-ce que tu peux nous dévoiler justement ce nom de la scène nationale que...
2: Donc, l'invité, ce sera Tomahawk. Donc, c'est un artiste qui vient de Angers, si je ne me trompe pas, qui tourne depuis pas mal d'années, qui doit être à son 8e ou 10e album, je ne sais pas exactement. Il vient de sortir un album, là, justement, qui s'appelle Wake Up.
0: Ok.
2: Et donc, on l'avait déjà fait venir dans une de nos soirées il y a 4 ans ou 5 ans. Et donc, c'est quand même un gars qu'on connaît bien maintenant. Et donc, c'est un plaisir de l'accueillir à nouveau. Le 25 avril, donc, à Portobello.
0: Le 25 avril, alors, j'avais cru voir, c'est la 21e quand même,
2: ouais,
0: édition.
2: Voilà, c'est ça. C'est, ouais. 21e soirée. Alors, ça a commencé dans des bars à Caen, genre au Serpico. On a fait des soirées là-bas.
0: Ok, donc il y
2: a
0: déjà
2: Cagna aussi,
0: années.
2: À la Cagna. C'est Matt tout seul, le DJ là dont je parlais,
0: okay,
2: qui avait organisé ça et qui m'avait invité pour venir chanter. Et après, on s'est dit, vas-y, pourquoi on ferait pas un truc un peu plus régulier. Et donc, petit à petit, on a réussi à aller au Portobello. Après, on a arrêté un peu au Portobello. Il y a eu le Covid, machin. Et on s'est retrouvé à faire des soirées à la demeurée. Donc, c'est un autre délire, mais c'est top aussi. Et puis là, on avait stoppé un peu et on est reparti sur le Portobello. On a fait une soirée en novembre où il n'y avait pas d'invité, c'était que Matt et moi. Donc pour dire, on est de retour les gars en gros. Et au mois de février, fin février, on a fait venir Davoja, qui est quand même un artiste qui est en train de monter là, qui fait des featuring avec L'Entourloupe, avec Biga, etc. Et donc on l'a fait venir au mois de février et là on fait venir donc Tomahawk là.
0: Incroyable, une belle programmation. Mmh. Alors c'est, je le rappelle, donc on n'a pas dit le prix, c'est 10 euros la soirée. Alors peut-être que je précise pour nos auditeuristes, il y a le concert de Tromblon qui va commencer incessamment sous peu. Donc si vous entendez des bruits de caisse claire et de grosses basses, c'est normal, c'est que ça commence à jouer. Donc 10 euros l'entrée. Est-ce qu'on a cité tout le monde dans les intervenants?
2: Non, ce soir-là, donc il y a le DJ de Tomahawk qui s'appelle Ludo. De Turbulent Sound, okay. Et il y aura aussi un autre sélecteur, un pote à nous qui s'appelle Hopful, donc un DJ aussi qui va passer des sons.
0: Et je profite quand même de ta présence aussi là en tant que qu'artiste, Monsieur Critique.
2: Yes.
0: Ça fait quand même pas mal d'années que t'es sur le terrain canné, plus de 10 ans, ça c'est sûr.
2: Ouais, c'est sûr. Ouais.
0: Ouais.
2: Moi j'ai toujours fait ça hein, depuis que j'ai 12 ans. J'ai baigné dans le rap français quoi, en gros. Et donc j'ai découvert après le ragamuffin français et ça m'a donné envie de m'intéresser vraiment à la culture reggae. Et donc ça fait en fait j'avais monté le collectif qui s'appelait 220 sons, qui existe toujours d'ailleurs, moi j'en fais plus partie mais qui existe toujours. Et à cette époque-là, le reggae raga, les sound systems, ça remplissait les salles à Caen quoi. Et donc j'étais déjà là.
0: Je notamment déjà du son. On y pense, mais Naman aussi qui était partie aussi de cette époque là qui était
2: ouais, bien
0: mal,
2: sûr, paix à son âme.
0: Et à son âme.
2: Fat Babs le DJ, moi je le connais bien en fait. Donc dernièrement ils sont venus à un festival à Villers-sur-Mer,
0: oui,
2: au Xmos Festival.
0: Effectivement.
2: Et il m'a invité à faire un morceau avec lui par exemple, tu vois. Donc ouais, ça fait un moment que je suis dans le game comme on dit.
0: Eh bien, on va se tenter un petit live si tu le veux bien.
2: Ouais, bien sûr. Ouais.
0: Alors sur quel on va mettre une petite instru pendant 3 minutes 38 de plaisir.
2: OK. Quel
0: titre tu vas interpréter?
2: Ça s'appelle Les Petits Riens.
0: Les petits riens. Eh ben, écoute, je vous propose d'écouter sur les ondes de la station B dans l'émission Normandie Connexion, Monsieur Critique.
2: Hey, c'est TK, AS, station B, Rabadab Club le 25 avril, pas oublié. Ça fait du bien.

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0: Yes, merci.
1: Les petits riens qui font du bien de Monsieur Critique.
0: Yes, merci.
1: On te retrouvera forcément sur les ondes de la station B sur Normandie Connexion. On va te réinviter pour un format un peu plus long.
0: C'était, avec plaisir. Ouais.
1: C'était très cool ce petit live pour finir cette émission. Un grand merci à toi, Monsieur Critique. Un grand merci également à Camille de Go With The Rhythm. Un grand merci également à Agathe qui a géré la technique comme une maîtresse, comme une maître. Je sais pas comment on dit d'ailleurs. On va dire comme une maîtresse. lors de cette émission, bravo à toi, Agathe, également bravo à Juka pour cette super chronique, voilà. Et merci Chloé d'avoir été là pour assister aussi à cette émission. Je sais pas, j'ai envie de faire énormément de name dropping avant de terminer. Et on va remercier également toute l'équipe de Tromblon, de Lidl et de Daisy qui sont passés aussi au micro ce soir. Je rappelle les dates, 25 avril au Portobello, pour ce qui s'agit d'une ambiance dancehall, raga, reggae.
0: Good vibe.
1: Good vibe, si vous voulez aller chercher plutôt une ambiance aussi un peu plus techno, la Go With The Rhythm, ce week-end dimanche 19 avril à partir de 13h30 au Bazar Naum. Et allez, j'en profite pour faire la petite promo aussi d'autres copains. Le 25 avril, il y a aussi un autre truc. Si vous êtes plutôt côté rock, il y a Rougir et Lamonde qui seront au quartier Lorge. Et le samedi 30, le jeudi 30 avril, on fête le droit des travailleurs ici même à la Cité de Chantier avec Contraste, Dominique Février, La Swag, Milena et Terpsichore. Une soirée très éclectique, donc venez nombreux, nombreuses, ça va être une belle soirée. Non, qu'est-ce que, Julien, tu veux... Tu peux faire un teasing, vas-y, c'est le moment.
2: Samedi, Quartier Lorge aussi, on fait une soirée pour aider Amavada à soutenir l'association, enfin... Voilà, on fait une soirée bénévole pour nous, ceux qui se produisons, et on récolte des sous. C'est super dur, putain, de faire du micro, en fait. De la radio, on dit, c'est ça, ouais.
1: J'ai adoré.
2: Ça s'appelle Visual, la soirée, voilà.
1: Ok.
2: Et c'est samedi 18 avril.
1: Ok.
2: Voilà, je peux te rendre le micro.
1: Je le prends, merci beaucoup. Julien, promo extraordinaire. Chloé me dit non. En tout cas, le message est passé. Merci beaucoup à toutes et à tous. Passez une excellente soirée. 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

0: Et allons-y.
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